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Amen.

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Sans déverser.

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0: quelques minutes de réflexion. Pensez à tout ce qu'a fait le Seigneur. Pensez à tout ce qu'a fait. Malgré ça, il t'aime encore. Il t'aime encore.
1: Vous dites, loué Jésus sous la terre.

qui a cru à ce qui nous était annoncé, qui a reconnu le bras de l'Éternel. Il s'est élevé devant lui comme une faible plante, comme un rejeton qui sort d'une terre desséchée. Il n'avait ni beauté, ni éclat pour attirer nos regards. Son aspect n'avait rien pour nous plaire. Méprisé et abandonné des hommes, homme de douleur et habitué à la souffrance, semblable à celui dont on détourne le visage. Nous l'avons dédaigné, nous n'avons fait lui aucun cas. Cependant, ce sont nos souffrances qu'il a portées, c'est de nos douleurs qu'il s'est chargé, et nous l'avons considéré comme puni, frappé de Dieu et humilié. Mais il était blessé pour nos péchés, brisé pour nos iniquités. Le châtiment qui nous donne la paix est tombé sur lui. Et c'est par ses meurtrissures que nous sommes guéris. Nous étions tous errants comme des brebis. Chacun suivait sa propre voie. Et l'Éternel a fait retomber sur lui l'iniquité de nous tous. Il a été maltraité et opprimé. Il n'a point ouvert la bouche, semblable à un agneau qu'on mène à la boucherie. À une brebis muette devant ceux qui l'attendent, il n'a pas ouvert la bouche. Il a été enlevé par l'angoisse et le châtiment. Et parmi ceux de sa génération, qui a cru qu'il était retranché de la terre des vivants et frappé pour les péchés de mon peuple? On a mis son sépulcre parmi les méchants, son tombeau avec le riche, quoiqu'il n'eût point commis de violence et qu'il n'y eût point de fraude dans sa bouche. Il a plu à l'Éternel de le briser par la souffrance, après avoir livré sa vie en sacrifice pour le péché. Il verra une postérité et prolongera ses jours, et l'œuvre de l'Éternel prospérera entre ses mains à cause du travail de son âme. Il rassasira ses regards. Par sa connaissance, mon serviteur juste justifiera beaucoup d'hommes. Il se chargera de leurs iniquités. C'est pourquoi je donnerai sa part avec les grands. Il partagera le butin avec les puissants, parce qu'il s'est livré lui-même à la mort et qu'il a été mis au nombre des malfaiteurs, parce qu'il a porté les péchés de beaucoup d'hommes et qu'il a intercédé pour les coupables. Amen. Dieu de puissant, Dieu de miséricorde, Dieu de grâce. 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

appel. 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Il défend moi.

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0: capitale Jérusalem. Faut-il le remettre en relais Jérusalem, en salut. La nouvelle Jérusalem, la cité de Dieu, construite par la main de Dieu. 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
0: Jérusalem.

mer. Sorti nous bras tremblés d'avoir Jérusalem. 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La porte a franchi le seuil de la porte du ciel. Vous n'avez

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Amen. Continuer à faire.

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À ton endroit cité. La cité de Dieu. Là, il n'y aura plus de pleurs, ni de deuil, ni de larmes.

Jésus. C'est pour Jésus. C'est pour Jésus.

donnerai la gloire. 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Adorez-la, adorez-la, adorez-la.

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Laisse ça. Beaucoup de sentiments connectés avec nous, non? Beaucoup de sentiments bien. Monsieur, est-ce que nous concentrons? Nous ici, nous sommes concentrés. Beaucoup de sentiments connectés.

C'est Rémi Pavla, il veut rester. Je quitte. Je vais aller. 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
0: 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Frappez l'église de Dieu, frappez.

Nous avons dit tout le monde qui démarre. 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

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On va me se jouer, non?

soit les à Jésus. 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Gloire au Saint-Esprit. 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Levez-moi en prière, criez Alléluia.

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site pour mort et refuge. De génération en génération, avant même que les montagnes fussent nées, que tu crées la terre et le monde. Éternité en éternité, tu es Dieu et tu es le seul vrai Dieu. Toi qui fais rentrer les hommes dans la poussière, et tu dis, fils de l'homme, retourné. Car il lance dans tes yeux comme le jour d'hier quand il n'est plus. Nous sommes en train de vivre des jours sombres, Seigneur. Des années de misère, de cauchemar, de tourment. Mais par ta grâce encore, comme dit Cantique, j'espère, nous espérons en toi. Ce que tu as dit, la victoire est à nous. Nous prosterner, on se prosterne, on se couvre. Ta présence à la manière de Marie. On a imploré secours, on a imploré pardon au Seigneur. Même chant, Seigneur Dieu publicain, ta prière des doux Seigneurs, sois apaisé envers moi. Où est son pécheur? Jean-David te dit, j'ai péché contre toi seul. J'ai fait ce qui est mal à tes yeux. En sorte que tu seras juste dans ta sentence, sans reproche dans ton jugement. Voici, je suis honnête, nous sommes nés dans le péché, mais tu veux que la vérité soit au fond de nos cœurs, Seigneur. Fais donc pénétrer la sagesse au bien de nous. Purifie-nous avec le sang de Jésus et nous serons purs. 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

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Seigneur, je suis dans la minute.

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Que la paix et la grâce de Dieu soient avec vous tous. 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Que le Seigneur merci de ce que nous trouvons là encore pour voir nous et pour nous parler de Dieu, pour nous laisser la Bible ouverte devant nous, pour nous dire un peu de Dieu. Parlons un peu de Dieu. Je vous invite à ouvrir la Bible avec nous dans 2 Chroniques, chapitre 29. 2 Chroniques, chapitre 29. Dans 2 Chroniques, chapitre 29, mais ça nous dit, Ézéchias devint roi à l'âge de 25 ans. Il régna 29 ans à Jérusalem. Sa mère s'appelait Abija, fille de Zacharie. Il fit ce qui est droit aux yeux de l'Éternel entièrement comme avait fait David de son père. La première année de son règne, au premier mois, il ouvrit les portes de la maison de l'Éternel. Il les répara. Il fit venir les sacrificateurs, les lévites, qui assemblaient dans la place orientale. Il leur dit, écoutez-moi, lévites. Maintenant, sanctifiez-vous. Sanctifiez la maison de l'Éternel, le Dieu de vos pères. Et mettez ce qui est impur hors du sanctuaire. Car nos pères ont péché, ils ont fait ce qui est mal aux yeux de l'Éternel notre Dieu, ils l'ont abandonné, ils ont détourné le regard du tabernacle de l'Éternel, ils ont tourné le dos. Ils ont même fermé les portes du portique et éteint les lampes. Ils n'ont offert au Dieu d'Israël ni parfum, ni holocauste dans le sanctuaire. Aussi, la colère de l'Éternel a-t-elle été sur Juda et sur Jérusalem? Il les a livrés au trouble, à la désolation, à la moquerie comme vous le voyez de vos yeux. Et voici à cause de cela, nos pères ont tombé par épée. Et nos filles, nos femmes, nos filles sont en captivité. J'ai donc l'intention de faire alliance avec l'Éternel, le Dieu d'Israël, pour que son ardente colère se détourne de lui. Maintenant, mes fils, cessez d'être négligents, car vous avez été choisis par l'Éternel et pour vous tenir et servir devant lui, pour être ses serviteurs et pour lui offrir des parfums. Seigneur Dieu, tout puissant, nous prions déjà. Nous seulement qu'à ouvrir la bouche et pour nous servir comme instrument dans le nom de Jésus. La paix, bon Dieu, avec. L'évangile. D'après ça, nous connaissons de l'évangile, d'après un petit remarque que bon Dieu fait nous faire. 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Ce n'est pas une toile où vous l'achetez, et vous voyez le camo 10 là, vous voyez le catalogue, vous voyez le deal, mais comment on a les deux poches, mais qui type de coller au besoin, mais qui type de pli au besoin d'un rad. Non, l'évangile tout fait. L'évangile sont question de salle. 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En plus, le monde fait l'évangile là selon lui-même. Est-ce que vous voyez? En plus, le monde fait l'évangile là d'après conception pâle, d'après tempérament pâle. Mais il y a l'évangile normal et réel. Lors réunit en pile serviteur qui dit c'est serviteur où il est, serviteur de Dieu. 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Parce que l'op sur l'évangile dans chaque côté, dans chaque église, dans chaque leader, ou senti dans chaque leader le bon goût. Chaque leader met un rad livelé sur l'évangile. Et pourtant, l'évangile a en lui-même habillé. Mais nous avons un personnage là devant nous qui peut comprendre nos bagages, ou même qui peut lire. Ou même qui peut lire pour lire, ou même qui peut lire pour comprendre, ou qui peut comprendre là. Qui sont qui comprennent là? Ou qui comprennent premièrement les limites dans le texte. Ça veut dire, nous, chaque bon bagage nous a fait, mais avancer plus loin, nous ne sommes pas capables. Il faut en admettre.
Mais nous ne parlons pas de ça, nous tous. Et c'est la déformation, hein? C'est la infirmité, hein? C'est la mélange là, et c'est la méchanceté à tout. Là, nous tous. Ou quand ouais, dans le passage là, après la désolation de différents rois de Juda, vient Ézéchias qui montait. Et pendant Ézéchias montait, vous êtes capable de remarquer Ézéchias fait la différence. Comment fait la différence? Le texte nous dit la première année de son règne. Premier moutel mouté. Qui ça le fait? L'entrée dans le temple, il répare le temple. Il change porte, il change gond, il change charnière, il change panti, il change serrure. 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Il n'est pas sacrificateur. 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Je veux dire, nous voulons prendre toute bagaille pour nous, nous avons craqué et nous avons mouru, nous avons quitté la jeune de nous. 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Il y a une limite. Limite de pouvoir, limite ministérielle, limite sacerdotale, limite en tout point de vue. Mais je dis, pour qui ça nous prend toute bagaille pour nous? Nous prenons toute bagaille pour nous. Est-ce que c'est sous signe pour travailler là ou est-ce que c'est riche dans la vie riche? Parce que il y a partage, il y a séparation. Gon blanc qui travaille dans l'usine. Ou pour qui ça employé seulement pour l'examiner son moteur seulement. On blanc qui travaille dans l'usine, il n'y a pas de clé dans la main, il n'y a pas de tournevis, mais dans la direction par là, pour le prendre son moteur seulement. Il y a une technique avancée. Et dans son moteur, il y a déterminé qui côté un frappement, qui côté un gaspillage, qui côté une énergie qui a gaspillé. Dans son moteur, c'est. 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
1: 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Deux visages différents dans la Bible. Ézéchias, symbole de la fidélité, du respect, du droit. Ozias, symbole de violation flagrant. Dans 2 Chroniques, chapitre 26, il dit, Ézéchias, Ozias, acclamé comme moi à l'âge de 17 ans. Le texte nous dit, il marchait dans la fidélité pendant 52 ans. Mais au verset 16, il dit, quand il fut puissant, son cœur s'éleva pour le perdre. Ça veut dire, évolution, son poison. En plus, Néglo dit ça devant, il dit, je perds du tête, il dit, évolution, son poison. Évolution tellement poison, bon Dieu campait devant l'évolution pour le dire, Dieu est le même hier, aujourd'hui et éternellement. Et là, nous dit évolution poison, il y a deux paires souliers, même langage, il change. 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Il cloue là pour juste servir sa fille. Mais là, il commence à tenir, il y a un comportement. Ou à saisir, il y a une guitare. Des prédicateurs qu'on a bien prêché. Il vient prêcher dans les messages là, mais il ne va pas adorer avec l'assemblée là. Il va lever les mains pour adorer. Parce que quelquefois, il y a les messages là, c'est une assemblée à messages là. Ce n'est pas un message pour le bali là, mais un message là, il y a un dan. Dans le comportement, dans l'adoration, dans l'ouange là, dans le cri, dans le témoignage, on s'est fait, dans le solo, on s'est fait. Et pour jouer le message là à l'intérieur même de l'assemblée. Mais le prédicateur évolue à lui-même. Il y a le mécanisme de la prédication, il va prêcher tout côté tout. Il y a des gens qui sont fiers de venir prêcher ici, parce qu'ici, à son sommet. Mais pas mal aucun en dehors, aucun côté vieux frère, côté où vous invité là. Il y a prédicateur qui va prêcher dans toute croisade. Il peut voir Tchouli, vous voyez Star avec lui, vous voyez Nekarel, mais lui-même il choisit grand côté. 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Les hommes comprennent côté grand, c'est côté tout pareil. Ou trompe, attendez. Côté grand, c'est la position idéale, c'est votre adresse, c'est le lieu que Dieu vous a placé, c'est la grand. 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Mais moi-même qui habitué monter de gros boïnes, m'habitué monter boïnes après-midi, pour m'atterrir demain matin. 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Et c'est liquide. Et pour qui ça n'oblige qu'un comportement ça devant mon Dieu, c'est dans la formule d'appel là, il fait noir. Dans l'évangile selon Saint Matthieu, chapitre 16, verset 24. Et si quelqu'un veut me suivre, qu'il renonce. Je veux dire, nous faire logique, nous faire analyse, nous faire raisonnement, nous des belles paroles. Mais là, songez mon Dieu, il te dit non. Pas aucun dialogue dans mon monde. Il y a un dialogue dans le monde qui a trafiqué l'évangile là. Mais le monde qui a appel, il est obligé d'accepter et consentir à marcher les yeux fermés avec Dieu. 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Ça fait me demander, en vertu de ce passage, respectez les règles du jeu, respectez les principes, respectez le droit. 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Il me voit là, quand je suis tourné d'un côté. Là, là, quand elle tourne, c'est moi qui fais commerce, c'est moi qui vend tout le bagage. 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Non, moi, j'ai 40 sacs de poids. 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Non, j'ai fait l'église, il faut que je vienne. Elle vient, il me dit, c'est vite, mon cher conservant, tu viens de se faire des gars. Là, il s'est passé. Mon cher conservant, il m'a fait un cadeau 40 sacs de poids. Puisque nous, ensemble, nous avons prêché l'évangile ensemble, je m'a pour 20 sacs. 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Nous avons étudié. Nous avons étudié. Nous avons un livre, nous avons un cahier. 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Il finit de peinturer le temple là. 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Et aussi longtemps que ne pas respecter les limites, les règles du jeu. N'a faction malhonnête. N'a monté des sangs. N'a crasé l'église. N'a brisé l'église. Mais finalement, au soir des vignes, n'a saisi le résultat. Je dis alors pour conception de l'église là, d'une façon générale, comment lier? Il fait presque sans appel. Il y a des qui font l'église automatique. Et l'église n'est pas automatique. L'église est un processus. L'homme vient dans l'église là, son joie pour lui. Et si le pasteur, il t'a même voyé l'église là, parce qu'elle tout paraît. Mais l'église n'a pas fait à partir de tout paraît. Il faut qu'on soit pour arriver là. Pour que ça ne parle pas de son côté, pour nous aucun côté. C'est crasé, brisé, c'est folie. Il y a des gens qui font l'église, qui font boulanger. Il y a un pain pour vendre. Et tout le monde a bien acheté pain en même. L'obligé d'entrer dans la compétition de l'église. L'église parle à l'église, l'église a boum à l'église. Il parle à l'église, il parle à fidèles, il vient là. C'est pour vous, t'es mourir pour personne, vous êtes crucifié, tu vas croire pour personne. Et nous-mêmes, nous disons tellement pas rien, nous ne pouvons pas camper sur rien. Ils ont l'église changé sur nous systématiquement. On continue à faire prière, on sanctuaire à faire prière, et puis le vire l'église là sur nous. Parce que nous avons une jeune clé pour nous comprendre ça, sans qu'on saisit lié. 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C'est prêcher à prêcher, oui. Tout besoin de livre devant, la caillou. C'est pour observer tout ça, Abdiya. Peut-être que ça dit qu'on a un mot qui vient pour assemblé, il a prêché puis il livre ouvert devant, il a fait le tout là, caillou, mal élevé. Et nous avons fait nous comprendre ça, Amidia, nous ne pouvons pas faire l'évangile là. n'a pas vu l'église, n'a pas comme des religieux, n'a pas comme des visiteurs. Mais suivant les exigences de l'évangile, nous ne sommes pas capables. Nous regrettons infiniment, nous ne sommes pas capables. Nous avons fait des activités religieuses. Nous avons fait des activités traditionnelles. Les conditions de l'évangile. Vous pouvez me citer un deuxième passage là, c'est Osias. Si vous voulez garder, à partir du verset 5, le texte nous dit, quand il fut puissant, son cœur s'éleva pour le Père. Alors qu'il marchait près de 52 ans dans la fidélité. Mais là, il y a une grande évolution. Qu'on a arrivé à un grand pouvoir, il y a une sortie pour le déstabiliser, il y a une sortie pour le craquer. Pourquoi qu'à craquer, il y a un petit bagaillot là. Il y a une nouvelle vieille école pour faire Michel dans le soupe. 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Il faut toujours un képi dans la tête, il faut toujours un chapeau, il faut toujours une casquette. 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Il ne faut pas capable. 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Mais ça veut dire. Si de grands peuples à vision, peuple instruit, il y en a qui ont cherché à manger, qui ont cherché soulagement. Nous allons marcher d'elle. Donc, il faut faire outre pour contre lui, il perd, il rive. Mais nous-mêmes, en tant que peuple instruit, nous tenons l'église en 72, l'église a divisé. Mais même pas aucune amitié devant appel, moi devant un homme. 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Il n'y a pas qu'à prendre moi-même pour marcher d'elle. 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Ou bien, qui prend place par folie, il toujours peur. Il toujours envie de mettre, toujours prendre la boue, il toujours envie de jouer. Il n'est pas pour lui. Mais les gens qui ont place idéale, il est tellement chita dans la place là. Regardez, l'or lire en Genèse, chapitre 13, verset 8-9. Abraham a reçu l'appel de Dieu, et tellement conscient d'appel lui. Il y a un litige entre les bergers d'Abraham et les bergers de son neveu. Abraham tellement chita, et puis 19a, je te prie qu'il n'y ait de dispute entre nous, car nous sommes frères. Le pays n'est-il pas devant nous? Si tu vas à gauche, moi j'irai à droite. Pour nous, nous parlons comme ça, pour le conscient d'appel lui. Si n'est pas conscient d'appel, là, il faut arrêter où? Ou bien il n'y a pas de maman pour où? Ou bien quand il met au bout du dirigeant, il n'y a pas de dirigeant, encore le père. Ou bien l'assemblée, il y a tout pour nous, service assemblé, mais il n'y a pas de diriger. Parce que il y a un doute sur. Mais là, il y a un appel. Un idéal. Par exemple, dès qu'il fait karaté, dès qu'il fait boxe, là, il y a tellement une instruction. Il y a une loi pour dire qu'il n'y a pas de lever main sur le monde. Parce qu'il y a un code de loi, et il compte tout côté pour teke le monde. Parce qu'ils sont pièces. Ou pour mettre poussé, il n'y a pas de garder même, parce qu'il y a des solides, des chita. Est-ce que vous comprenez? Alors nous-mêmes, nous voulons expliquer, mes chers amis, dans la société panouan, société de messieurs, vous pouvez paraître là, vous faites l'honnête, faites le propre. À part Osias, l'aile finie, qui sont pour le faire? Immédiatement qu'elle vient monter pour faire le perdu, premier geste violent qu'il fait, il monte sur l'autel des parfums avec un sensoir à la main pour le propre. L'Iwal sacrificateur qui est contraire à Ézéchias. Ézéchias, c'est Oualier, il répare le temple, il répare les portes, et puis il répare la place orientale, et puis il fait appel aux Lévites, des hommes consacrés. Il dit, monsieur, puisque nous-mêmes nous consacrer, viens sanctifier le temple. Moi-même, dans la limite peinture, dans la limite clou, dans la limite la colle ciment, dans la limite céramique, dans la limite persienne. Mais moi-même, pas aucun mouvement sacerdotal m'a entré dans le temple. Et puis, les sacrificateurs entrent, et puis, ils ont purifié le temple sous le règne d'Ézéchias. Mais qui contraire sous le règne d'Ozias. Parce qu'il montait sous l'autel des parfums, avec un encensoir à la main, pour aller offrir parfum en tant que sacrificateur, alors que c'est Oualier. Et entre le sacrificateur et le roi, pas aucun entente. Pas qu'à confusion, mais qu'à traverser, comme t'as dit ça, y a une transition, mais pas qu'à confusion. Le sacrificateur, il va ressembler à Oualier. Oualier son homme politique, sacrificateur son homme sacerdotal. Les bon Dieu qui ont parole pour le dire Oualier, c'est sacrificateur, il baille dit lui. Parce que bon Dieu pas dialoguer avec les politiciens. Eh bien, mes chers amis, et si vous voulez suivre ça, au travers toute la Bible, vous ne devez pas avoir aucun dialogue, à aucun politicien. Et tout politicien dit, bon Dieu, c'est pas la vie, on menti. Parce qu'à travers la Bible, tout est intermédiaire. Et maintenant, trois exemples vivants. Premier exemple vivant, il y a le roi Salomon, qui mal marchait. L'Éternel voyait le prophète à qui Jacotel. Dit, puisqu'on ne peut pas marcher sur la trace de la vie de ton père, m'a chiré le royaume dans la mer. 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Il bat Samuel, il bat Nathan, il bat Gad. Et trois voyants avec trois comportements différents. L'autre prend Samuel, en face David, c'est comme mon papa. Là, on voit les David dans le parc Bethli, il demande David à genoux, il regarde, il paternise David, il couvre David dans la couverture paternelle du prophète Samuel. Tandis que le prophète Nathan, son pédagogue, son professeur, qui vient pour instruire, les David prend Madame Iri, et Nathan, fait tout un démarre pour expliquer David péché. Et c'est bon Dieu contraint pour dire, dit David péché le faire. Et tandis que le prophète Gad, son homme malais, on est menaçant, il paraît contre David, dans 2 Samuel chapitre 24, verset 24, il dit David, l'Éternel dit, livre mon côté, et il va le frapper de trois fléaux, de trois malédictions, choisis. David tremblait quel cassé, il y a un chef côté là, c'est bon papa au côté là, c'est bon professeur au côté là, il y a un état. Dans 2 Samuel chapitre 24, à partir du verset 10-11, le texte nous dit, David sans battre son cœur, il saute et il perd, parce qu'il devant chef. Garde Marie Saint-Il, garde Marie Figuil, pour le battre David message ça. Il dit David, vous choisissez, l'Éternel dit, il a pris trois fléaux, trois malédictions sous vous, choisissez. Courir devant l'ennemi, fuir devant l'ennemi, la peste dans le pays, ou bien la mortalité qui a frappé, choisissez. Je dis, nous mangeons comme pour nous faire l'évangile à partir de nous-mêmes. C'est ça que tu arrives en 313, oui, c'est même image 313 là, oui. Les Constantins montent au pouvoir, ils changent l'évangile automatiquement, et l'évangile vient en l'évangile impérial. Et c'est ça qui veut dire, en plus, le gros nègre étudié, vient déranger l'évangile là dans ce sens pas. Et c'est l'évangile là qui a plus désordre. D'après tout ça, on dit, d'après toute analyse systématique qui fait de toutes les institutions de la terre, je dis c'est seule l'église qui fonctionne mal. Seule l'église. Tout pour l'indépendant, tout pour le grand monde, tout pour faire ça, vous voulez. On dit que les gens sautent dans l'église là et puis ils font devoir dans le pays, puis ils choisissent pour le rester. Sans aucun consensus. Il n'y a aucun comité de deal pour le rété, pour un, il choisit pour le rété lui-même avec madame. Et puis il part où, la boue cassette, il salue l'église, comme son monde est garé, chita. Et il dit ça, il dit parmi toutes les institutions de la terre, c'est l'église seulement qui a vili. Et tout le monde fait ça, vous voulez. On est qu'à diriger un groupe comme ça, et puis on est qu'à faire l'église. Il y a une dame qui a dirigé un petit groupe, et puis elle a rangé l'école. Puisque il y a un monde qui a prié dans le groupe là, on ne peut pas venir dans le groupe, faire prier avec elle, pour qu'elle ait dans le groupe là, pour l'église. Et vous ne pouvez pas reconnaître le groupe, vous devez reconnaître l'église. L'église, le groupe n'a aucun aval de bon Dieu. C'est l'église, bon Dieu, qu'on est. Et si bon groupe fonctionne, il faut le fonctionner à l'intérieur de l'église. Ou même qui habite marcher dans le groupe, à le prier dans le groupe, il faut qu'on ait l'église. Le chef groupe s'est persévéré. Il y a un groupe qui a arrangé quoi pour la faire service dimanche, il va à l'église. 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Même quand tu crois, je suis persuadé, il y a un faible reste qui va bien dans la boue. La multitude déjà dans la boue. Et il y a des gens qui peuvent parler pour eux. Il y a des gens qui peuvent prononcer pour eux. Il y a des gens qui peuvent estomaquer pour eux. Il y a des gens qui peuvent faire des bagailles pour faire danser. Mais le faible reste, le noyau, ceux qui marchent à la recherche de Dieu, je vous souhaite bon courage. Peut-être que même quand tu cherches bon Dieu, ou quand tu dis. Peut-être nous-mêmes qui cherchons mon Dieu, ou quand tout dans le cas là, il y a un seul dialogue, et puis depuis qu'on a fini, tout le monde suspend de parler, parce qu'on est un grand département. 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Parce que la bataille n'a pas encore fini. Qui l'a gagné victoire? L'ennemi a mouru. La bataille a fini. Ou pas en pleine bataille. L'ennemi a marché fini. Ou après les victoires. Ou son titre ton pile et bien pour grimace. Il faut arriver dans l'heure. Même Jean Cantique l'a dit. Comptez sur lui d'heure en heure tant que dure le combat. 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

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Mais le prophète Azaria apparaît derrière le roi Ozias. 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

Châtier la Verre, 186 français. Béni Namon, 286. Amen. Alléluia. Amen.

0: concentrez vous.
1: Pour toi, chrétien, le jour attend le chat.

C'est le matin. Amen. C'est le matin du Père. C'est le matin. C'est comme le tout.

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Alati béni soit le Jésus. Gloire au Saint-Esprit. Gloire au Saint-Esprit. Gloire au Saint-Esprit. Levez mes mains en plus haut, criez Alléluia.

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de génération en génération, avant même que les montagnes fussent nées, que tu eusses créé la terre et le monde. Éternité en éternité, tu es Dieu, tu es le seul vrai Dieu. Toi qui fais rentrer les hommes dans la poussière, et tu dis, fils de l'homme, retourné. Car il lance dans tes yeux comme le jour d'hier quand il n'est plus. Nous sommes en train de vivre des jours sombres, Seigneur. Des années de misère, de cauchemar, de tourment. Mais par ta grâce encore, comme dit Cantique, j'espère, nous espérons en toi. Ce que tu as dit, la victoire est à nous. Nous prosternons, on se prosterne, on se couvre. Ta présence à la manière de Marie. On a imploré secours, on a imploré pardon, Seigneur. Un chant, Seigneur Dieu public, à ta prière, d'où Seigneur sois apaisé envers moi. Moi, son pécheur. David te dit, j'ai péché contre toi seul. J'ai fait ce qui est mal à tes yeux. En sorte que tu seras juste dans ta sentence, sans reproche dans ton jugement. Voici, je suis honnête, nous sommes nés dans le péché. Mais tu veux que la vérité soit au fond de nos cœurs, Seigneur. Fais donc pénétrer la sagesse au bien de nous. Purifie-nous avec le sang de Jésus et nous serons purs. 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

estime-la toujours. C'est grâce à vous. C'est là toujours. C'est...

0: C'est grâce à vous,
1: Seigneur.
0: Pendant que vous êtes concentré, la forme, monsieur, la

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0: So, yeah, c'est ça. So, I've got to, c'est ça. Ça y est, c'est ça. Ça, j'ai su faire, c'est ça.
1: C'est là avec vous-même. Ou est-ce que vous voulez? C'est ça. Jésus.

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quoi de répondre. Alléluia, adorez la cœur.

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0: Est-ce que c'est vrai?
1: Est-ce que c'est vrai?
0: Oh,

applaudissements me disent beaucoup de choses. Je suis sûr que vous l'aviez aimé. J'ai une nouvelle chanson à chanter pour vous ce soir. Elle a pour titre Haïti 2004. Est-ce que vous voulez chanter avec moi? Chantons ensemble. Chantons ensemble. Haïti 2004.

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Lève-toi, juge de la terre.

l'Éternel, ils écrasent ton peuple, ils oppriment ton héritage. 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Et ils disent, l'Éternel ne regarde pas, le Dieu de Jacob ne fait pas attention. Prenez-y garde, homme stupide, insensé, quand serez-vous sage? Celui qui a planté l'oreille, n'entendrait-il pas? Celui qui a formé l'œil, ne verrait-il pas? Celui qui chasse.

Merci, merci, merci. Merci, merci, merci. Merci, merci. Je suis très fier d'être en votre compagnie ce soir. Et la nouvelle chanson que vous allez écouter a pour titre M'assurer dans Christ. Chantez avec moi, s'il vous plaît. Merci.

Thank you. Merci beaucoup. Je vous remercie infiniment pour votre présence ce soir. Elle m'encourage à chanter pour la gloire de Dieu. Je crois devoir vous laisser avec la toute dernière qui a pour titre Grandeur au Dieu. Au tout commencement, il y a une fête. Je vous demande de vous mettre debout pour chanter avec moi. Grandeur au Dieu. Il mérite nos applaudissements. Il est grand. Chantons ensemble. Grandeur au Dieu. À vous, musiciens.

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de génération en génération, avant même que les montagnes fussent nées, que tu eusses créé la terre et le monde. Éternité en éternité, tu es Dieu, tu es le seul vrai Dieu. Toi qui fais rentrer les hommes dans la poussière, et tu dis, fils de l'homme, retourné. Car il lance dans tes yeux comme le jour d'hier quand il n'est plus. Nous sommes en train de vivre des jours sombres, Seigneur. Des années de misère, de cauchemars, de tourments. Mais par ta grâce encore, comme dit Cantique, j'espère, nous espérons en toi. Ce que tu as dit, la victoire est à nous. Nous prosternons, on se prosterne, on se couvre. Ta présence à la manière de Marie. On a imploré secours, on a imploré pardon, Seigneur. Même chant, Seigneur Dieu publicain, ta prière des doux Seigneur, sois apaisé envers moi. Moi, son pécheur. Quand David te dit, j'ai péché contre toi seul, j'ai fait ce qui est mal à tes yeux, en sorte que tu seras juste dans ta sentence, sans reproche dans ton jugement. Voici, je suis honnête, nous sommes nés dans le péché, mais tu veux que la vérité soit au fond de nos cœurs, Seigneur. Fais donc pénétrer la sagesse au bien de nous. Purifie-nous avec le sang de Jésus et nous serons purs. Et tes joies, paix, bonheur, là que nous retirons, Seigneur, comme Cantique l'a dit, et retirons l'emboubier péché. 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

0: C'est grâce
1: à vous, Seigneur.
0: Madame Bouillon, à Patria, concentrez. 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
1: Exister.
0: C'est grâce à vous,
1: Seigneur.

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1: 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Ouachio, oulé, c'est ça. Jésus, oulé.

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0: Que la paix et la grâce de Dieu soient avec vous tous. Amen. Que le Seigneur merci de ce que nous trouvons là encore pour nous et pour nous parler de Dieu, pour nous laisser la Bible ouverte devant nous, pour nous dire un peu de Dieu. Parlons un peu de Dieu. Je vous invite à ouvrir la Bible avec nous dans 2 Chroniques, chapitre 29. 2 Chroniques, chapitre 29. Dans 2 Chroniques, chapitre 29, mais ça nous dit. Ézéchias devint roi à l'âge de 25 ans. Il régna 29 ans à Jérusalem. Sa mère s'appelait Abija, fille de Zacharie. Il fit ce qui est droit aux yeux de l'Éternel entièrement comme avait fait David de son père. La première année de son règne, au premier mois, il ouvrit les portes de la maison de l'Éternel. Il les répara. Il fit venir les sacrificateurs, les lévites, qui assemblaient dans la place orientale. Il leur dit, écoutez-moi, lévites, maintenant, sanctifiez-vous, sanctifiez la maison de l'Éternel, le Dieu de vos pères. Et mettez ce qui est impur hors du sanctuaire. Car nos pères ont péché, ils ont fait ce qui est mal aux yeux de l'Éternel notre Dieu, ils l'ont abandonné, ils ont détourné le regard du tabernacle de l'Éternel, ils ont tourné le dos. Ils ont même fermé les portes du portique et éteint les lampes. Ils n'ont offert au Dieu d'Israël ni parfum, ni holocauste dans le sanctuaire. Aussi, la colère de l'Éternel a-t-elle été sur Juda et sur Jérusalem? Il les a livrés au trouble, à la désolation, à la moquerie comme vous le voyez de vos yeux. Et voici à cause de cela, nos pères ont tombé par épée. Et nos filles, nos femmes, nos filles sont en captivité. J'ai donc l'intention de faire alliance avec l'Éternel, le Dieu d'Israël, pour que son ardente colère se détourne de nous. Maintenant, mes fils, cessez d'être négligents, car vous avez été choisis par l'Éternel et pour vous tenir et servir devant lui, pour être ses serviteurs et pour lui offrir des parfums. Seigneur Dieu, que puissions nous prier déjà, non seulement qu'à ouvrir la bouche et pour nous servir comme instrument dans le nom de Jésus. La paix, bon Dieu, envers. L'évangile. D'après ça, nous connaissons de l'évangile, d'après les petites remarques que bon Dieu fait nous faire, l'évangile sont rad tout fait. Ce n'est pas une toile où vous voulez acheter, et vous voyez le camo 10 là, vous voyez le catalogue, vous voyez le deal, mais comment on a les deux poches, mais qui type de coller au besoin, mais qui type de pli au besoin d'un rad. Non, l'évangile tout fait. L'évangile sont question de salle. Sont question de aller al décroquer saz. C'est là l'évangile. En plus, le monde fait l'évangile selon lui-même. Est-ce que vous voyez? En plus, le monde fait l'évangile là d'après conception pâle, d'après tempérament pâle. Mais il y a l'évangile normal et réel. Lors réunit en plus le serviteur qui dit ce serviteur où il est, serviteur de Dieu. Ou besoin ou est ça à faire côté au joint. Ou besoin ça à faire pour identique avec original. Parce que l'homme sur l'évangile dans chaque côté, dans chaque l'église, dans chaque leader, ou senti dans chaque leader le bon goût. Chaque leader met un rad livelé sur l'évangile. Et pourtant, l'évangile a en lui-même l'habillé. Mais nous avons un personnage là devant nous, qui peut comprendre nos bagages, ou même cap lire. Ou même cap lire pour lire, ou même cap lire pour comprendre, ou même cap comprendre là. Qui sont cap comprendre là? Ou cap comprendre premièrement les limites dans le texte ça. Ça veut dire, nous, chaque bon bagage nous a fait, mais avancer plus loin, nous ne sommes pas capables. Et il faut l'admettre. Mais nous ne parlons ça, nous tous. Et c'est la déformation, hein? C'est la infirmité, hein? C'est la mélange là, et c'est la méchanceté à tout. Les nous tous. Ou quand ouais, dans le passage là, après la désolation de différents rois de Juda, vint Ézéchias qui montait. Et pendant Ézéchias montait, vous êtes capable de remarquer Ézéchias fait la différence.
1: Comment fait la différence?
0: Comment fait la différence? Le texte nous dit
1: la première année de son règne.
0: Première moutelle moutée.
1: Qui ça le fait?
0: L'entrée dans le temple.
1: Changer porte,
0: changer gond,
1: changer charnière,
0: changer panty,
1: changer série.
0: Ça me lave le comprendre là.
1: C'est limite.
0: Il passe sacrifié.
1: Il passe sacrificaté.
0: Dans mon
1: équilibre,
0: je vais nous prendre toute bagaille pour nous,
1: et nous mourir,
0: nous avons la jeune de Well.
1: Nous avons limite de pouvoir, limite ministériel, limite sacerdotal, limite en tout point de vue.
0: Mais je dis,
1: pour qui ça nous prend toute bagaille pour nous?
0: Est-ce que c'est sous-signé?
1: Est-ce que c'est riche dans les riches?
0: Parce que il y a séparation.
1: Gon blanc qui travaille dans l'usine.
0: Pour qui ça employé seulement?
1: Pour l'examiner sans moteur seulement.
0: On blanc qui travaille dans l'usine.
1: Il va gagner clé dans main.
0: Il va gagner tout une vie.
1: Dans la direction par là.
0: Pour le prendre sans moteur seulement.
1: Ils vont avancer.
0: Et dans son moteur,
1: il a déterminé qui côté qu'on frappe,
0: qui côté qu'on gaspille,
1: qui côté qu'on énergie
0: à gaspiller.
1: Dans son moteur, c'est.
0: Et dans son moteur,
1: chita sous bureau, chita devant tour de contrôle,
0: chita devant tableau,
1: pour le prendre son moteur, qui j'ai moteur à frapper, et dans qui direction qu'on l'huile qui a tombé, dans qui direction qu'on gaspille, dans qui direction qu'on pour
0: l'emballer, il y a un foyer pour prendre son moteur.
1: Et on paye le gros l'argent.
0: Parce que le gros technique avancé.
1: Et ou même
0: capli passage ça.
1: J'ai l'impression qu'on va
0: comprendre le wala kay.
1: Les limites.
0: Les frontières.
1: L'ordre dit frontière.
0: Sorti Montréal,
1: États-Unis,
0: États-Unis.
1: Deux drapeaux.
0: Et non seulement on
1: est dans la
0: frontière,
1: sous jambé là,
0: États-Unis,
1: au Canada.
0: L'homme vient de Texas,
1: principe à grand passé,
0: Joël là, en vue de déranger, parce que le principe là c'est établi.
1: C'est pas pour intérêt, déstabiliser tout un système.
0: Et système dans le système, grand passé, équipe, établi en principe, ça est établi, inviolable, il y a un principe.
1: Que l'orive,
0: c'est dans la limite de bon principe, monsieur.
1: Et jeune garçon qui a accepté ça.
0: Pas déstabilisant rien.
1: Parce qu'il y a un Dieu qui dirige.
0: Il y a un Dieu au contrôle.
1: L'humanité, la terre, la terre, le monde, le monde, le monde, il y a un Dieu qui dirige.
0: Et ça me comprend, et qui trouble tout,
1: c'est le silence de Dieu.
0: Ça trouble moi-même.
1: Parce que quand même, parce que quand même, on capable de marquer quelques situations.
0: En même,
1: côté pour intervention.
0: Côté pour intervention.
1: Et pourtant Dieu fait.
0: Et pourtant Dieu fait.
1: Il a rien dit.
0: Et que mon
1: silence,
0: il comprend.
1: Dans le mécanisme
0: de Dieu, c'est le fait que Dieu,
1: c'est le fait que Dieu d'accord.
0: Là nous font quatre éléments dans le silence.
1: Premier élément,
0: c'est l'incompétence.
1: Gemon sac fait le silence
0: parce qu'il est pas capable.
1: Deuxième élément dans le silence,
0: c'est l'ignorance.
1: Gemon pour ça le silence,
0: pas au courant,
1: s'il va dans rien,
0: c'est l'ignorance.
1: Deux éléments fondamentaux de
0: l'incompétence,
1: Troisième élément,
0: c'est l'indifférence.
1: Des gens qui connaissent,
0: mais le fait esprit.
1: Et quatrième élément, c'est l'incapacité dans le silence.
0: Des gens qui ont dit des mots, mais ils ne sont pas capables.
1: Ils ne peuvent pas pour aller entrer dans le dossier, ça, pour ça, vient mal pour lui.
0: Nous avons pris en note les quatre éléments qui sont à l'intérieur du silence. L'ignorance, l'incompétence, l'incapacité, et qui s'en va.
1: L'indifférence.
0: Indifférent, il fait esprit même.
1: Il croise les bras.
0: C'est esprit.
1: Ignorance, il ne connaît pas. Il ne connaît pas le dossier à bien.
0: L'objet fait silence.
1: Là, nous prenons tout élément, ça y est. Qui est élément comme toile de fond? Nous mettons au campé devant mon Dieu. Nous ne sommes pas qu'à camper parce que nous avons un Dieu capable.
0: Là, nous prenons les quatre éléments à l'intérieur du silence et nous mettons au campé devant les attributs de Dieu, la personnalité de Dieu, ça Dieu a lui-même. Ou prend un Dieu omniscient, il compte toute bagaille. Ou elle va ignorer. Il sait tout. L'homme prend Dieu dans l'omnipotence, il est capable. Son Dieu fait et défait. L'homme prend Dieu dans l'omniprésence, il va ignorer. Il a fait la devant nous. À partir de ce moment, qu'on a demandé nous pour nous gérer le mécanisme du silence de Dieu. Pour qu'il salve le silence. Il n'a rien dit. En dépit de tout, il n'a rien dit. Méchant bamboché, il n'a pas dit rien. Méchant ravagé, il n'a pas dit rien. Il a marché sous le doigt, il n'a pas dit rien. Il a coulé dans le genou, il n'a pas dit rien. Il a boué dans le genou comme un liquide salé, comme un breuvage. Il n'a rien dit. Il a conduit dans la prison, il n'a pas dit rien. Il a accusé nous injustement, il n'a rien dit. N'a descendu dans les profondeurs, il n'a rien dit. Il y a le mécanisme du silence de Dieu. Nous te disons ça déjà ici. Il y a un homme qui est allé en côté de loin. Et puis il y a avec un pasteur qui est un chasseur qui tire le bête dans la rage. 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Et puis bête, c'est là où réuni, il va joindre. C'est pintade, on dirait deux pintades comme ça. 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Son zone qui est grisée avec pintade. Premier bagage, il fait, il couche à terre, il épouse terrain, et puis il blie quoi la terre, et dans l'intervalle, pintade a semblé. 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Non, on comprend beaucoup ça, mon Dieu, beaucoup d'années, jusqu'à présent dans le dossier là. Premier bagage m'a dit, je suspecte bon identification d'y chercher parce que on a un profond sommeil. Mais là, tu as arrangé ça aussi bonheur, mais là, pour manquer. Quelquefois, il y a des bagages, bon Dieu, voulait tasser la plein. Des bagages, bon Dieu, le fait, lui veut réveiller de si profond sommeil. Et je vais dormir, et soit le parler, là, on parle, on engage dormir, on engage de l'anger, bon Dieu veut réveiller. 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Et avant les mêmes. Est-ce que vous avez un dossier? Nous avons étudié le mécanisme du silence de Dieu. Pour qu'il sache jusqu'à présent méchant bambouché, et puis Dieu n'a rien dit. Pour qu'il sache abuya, il prolonge. Pour qu'il sache méchanceté, il prolonge. Pour qu'il sache souffrance en prolonge, jusqu'à ce qu'on monte ses poils ou qu'il résigne comme un état de fait, et alors qu'il y a un Dieu réel, il y a un Dieu capable. Et dans l'ignorance, pas nous, le plus souvent, nous, quand nous voulons, bon Dieu, font intervention d'après nous-mêmes. Mais ça ne se fait pas. Il n'est pas un homme, il est Dieu.
1: Et dans mon comprendre, nous cinq qui avons le même problème, mais bon Dieu fait cinq interventions différentes. Au point de vue maladie, au point de vue maladie, il est malade, bon Dieu voulait là le docteur, il y a la raison de Dieu. Il est malade, bon Dieu voulait le bourrer médicament, il y a la raison de Dieu. Et il est malade, bon Dieu voulait à partir de maladie et pour que les hommes reconnaissent qu'il y a un Dieu vivant. 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Ce n'est pas nous tous. Et maintenant, on comprend la spécificité de Dieu dans les faits. Il y a des bagailles, bon Dieu, spécifiques. Et il dit tel bagaille, mais pour un tel. Mais ces problèmes, ça vient dans l'évangile là. Nous tous voulons le dire, même pas là, pour nous tous. Et bien, vous, monsieur. Au point de vue physique, nous différents de couleur peau. Pas couleur peau seulement, de type de peau. Il y a deux barres dans la peau, oui. Il y a couleur peau, il y a type de peau. Couleur peau, il y a un grimaud, il y a un marabout, il y a un brun, il y a un noir. Mais type de peau, il y a un peau gale, il y a un peau gras, il y a un peau sèche. Mais si il y a toute différence, ça, au point de vue de la peau, au point de vue de mentalité, au point de vue de groupe sanguin, monsieur. Mais en nous élargissant la situation, pour nous connaître bon Dieu, dans la j'ai bon Dieu, il n'est pas obligé d'agir même gens pour nous tous. Est-ce qu'elle n'est pas tête seule dans la Bible? Il révèle sa parole à Jacob et ses lois et ses ordonnances à Israël. Il n'a pas agi de même pour toutes les autres nations. 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Est-ce qu'on baleine? Il y a une baleine qui a résisté devant chalet. Nous sommes baleines dans la nature, mais Dieu est son chalet. À mesure que baleine voulait approcher du feu, qui soyez. Nous comprenons nos bagages. Nous avons tellement compris nos bagages. Peut-être nous avons converti en vent au monde, nous voulons faire le petit monde. Peut-être nous avons prié avec le monde, pas le biais de prière, nous voulons guérir. Nous voulons prendre comme esclaves, nous voulons gaspiller tout à fait, prendre à fait. 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Mais ce n'est pas l'évangile, monsieur. Il y a l'évangile, l'évangile équilibré, l'évangile délibéré en quelque sorte. Alors peut-être m'a dit des petits grains de mots là, prêcher l'évangile là, et puis qu'on a voulu faire affaire, et puis pendant que je voulais faire affaire, non, et puis m'a fait affaire, et puis ça me fait, il va sembler avec l'idéal là. 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Parce que il y a des gens qui sont difficiles dans le goût. Ça ne peut pas faire, c'est le pour faire, oui. Il n'a pas saisi ouais, ça au jour de la rétribution, au jour de la grande récompense. Donc, pile travail mettre la pape pour nous. Il n'a pas fait pas nous. Il n'a pas fait activité l'évangile. Mais l'évangile dans son ensemble, l'évangile réel, vous pouvez remarquer dans les conseils apostoliques, malgré Pierre était pour l'évangile là, apôtre Paul pour l'évangile là, il est obligé à la Jérusalem pour arriver dans le conseil apostolique là même, dans la grande assemblée, pour voir si ça a été fait à lui-même. Il faut qu'on va qui semblait, ou pas arrêter de faire part à partir de vous-même, qui où? Bon principe, bon modalité, bon règlement, bon formule. C'est tout problème dans ça, oui, dans l'évangile là. Chaque nègre qui vient, lui fait l'évangile là, il y a un mal moulin, chaque nègre a le cuit dans le sens pâle. Ça coûte lui sauce poids, légumes. 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Est-ce que pas une façon idéale pour nous quitter? L'évangile, ça, ouais, si elle a descend bas, nous, à bas, nous, modèle là, le modèle d'Ézéchias. Et si vous continuez à lire, dans 2 Chroniques 29, 2 Chroniques 30, 2 Chroniques 31, 2 Chroniques 32, vous voyez ouais, l'importance, l'on nomme respecter principe. L'on respecter principe, soit fait assez ça. Vous n'avez aucun problème, en dépit de tout revers qui t'a fini. 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Par exemple, vous êtes dans un restaurant, mais le restaurant est divisé en compartiments. Gros compartiment qui a fait manger. Gros compartiment qui a rangé vaisseau. Gros compartiment qui parle l'anglo. Gros compartiment qui parle calé banane. Mais dans l'ensemble, objectif là sont restaurants. 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Pas de valeur nous gagnons là, nous aujourd'hui, nous gagnons de valeur, mais seulement nous avons problème de répartition. Mais chaque nègre dans la place, c'est ça seulement nous manque. 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C'est un principe. Un principe établi. 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Bon, qu'on y a l'arrivé dans l'organisme, bien dans l'institution, bien dans le magasin, bien dans la factoria, côté le camp, tout le monde a descendu. 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Même Jean Cantique a dit enfin dans le dernier des combats, pour échanger cette terre. Quand de la maison du Père que Jésus vous portera. 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Le soleil va le coucher. 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Matin, midi, soir. Vous mettez levé depuis matin, coucher, mais le soleil là lui-même, il a une trajectoire, il a un parcours. Vous mettez levé depuis matin, albin, ou étant douche, ou bien, ou vous pouvez pas quand il a arrêté le soleil là dans la course, il a une trajectoire. 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Son souverain qui baline. 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Parce qu'il ne prépare rien. L'autre jour, je prenais ma marche, je regarde un personnage qui conduit pour une petite fille. 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Le personnage n'a pas des yeux, l'aveugle. Et puis, petit a marche avec elle, malgré. Il ne peut pas dire qu'il est pour le baisser pied, qu'il est pour le monter pied, ça fait mal. Malgré m'approcher de fillette, là, pour me dire, faites très attention à ce personnage ça. Et surveillez, là, pour le descendre pied, là, pour le monter pied. Mais sur le plan psychologique, je vais avoir une dame qui dit, le personnage n'a pas de travail pour jouer ça. Ou bien nous avons un grand-parent, dans l'école, là, pour te faire un petit coup de cahier, c'est un jour. Il n'y a pas de connaître si on 22 jours l'hôpital. Il n'y a pas de connaître si on sale opération. Et sorti de la salle opération, et sans connaissance, Marie-Bras, Marie-Pierre, il n'y a pas de connaître ça eux-mêmes. 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Bon, il y a un texte qui dit, dors bien aimé, ton œuvre est terminée. Voici pour toi le soir de la journée du grand repos. L'heure est enfin sonnée. Adieu, mon frère, adieu. 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Et dès qu'elle doit arriver, elle a pris une machine, elle n'est pas même là. 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Et je dois arriver dans une situation, pendant ma vie, je mettre des valises là. 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Et bien, je mets le chita en bas, je fais le connaître, les machines viennent chercher, je ne suis pas même là.
0: 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Il paye toute année pour lui, il paye. Il est dans l'université lui-même, il finit dans l'université. 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Montre-le. Alors lui-même, si demain, le gouvernement à l'emmène, ce n'est pas méchanceté. Mais pas ma papa, il est joué. 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Dans mon comprendre ça, oui. Ou qu'on va pas tracer. Ou qu'on va pas tracer. Ou qu'on schéma, ou qu'on catalogue. Ou qu'on mesure, ou qu'on périmètre. Ou qu'on bat ton acre. Ou qu'on crayon, ou qu'on plume. Ou qu'on soit pas le faire. 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

violation flagrante. 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Dans l'évangile selon Saint Matthieu, chapitre 16, verset 24. Ici, quelqu'un veut me suivre, qu'il renonce. Je veux dire, nous faire logique, nous faire analyse, nous faire raisonnement, nous des belles paroles. 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

0: 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Si vous voulez garder, à partir du verset 5, le texte nous dit, quand il fut puissant, son cœur s'éleva pour le Père. Alors qu'il marchait près de 52 ans dans la fidélité. 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Abraham a reçu l'appel de Dieu, il est tellement conscient d'appel lui. Il y a un litige entre les bergers d'Abraham et les bergers de son neveu. Abraham tellement chita, et puis dit neveu, je te prie qu'il n'y ait de dispute entre nous, car nous sommes frères. Le pays n'est-il pas devant nous? Si tu vas à gauche, moi j'irai à droite. 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Mais moi-même, pas aucun mouvement sacerdotal m'a entré dans le temple-là. Et puis, les sacrificateurs ont entré, et puis ils ont purifié le temple-là, sous le règne d'Ézéchias. 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Et tout politicien dit, bon Dieu, c'est pas la vie, on menti. Parce qu'à travers la Bible, tout est intermédiaire. 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Là, il paraît contre David, dans 2 Samuel chapitre 24, verset 24. Il dit David, l'Éternel dit, il voit mon côté. Et il va le frapper de trois fléaux, de trois malédictions. 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À partir du verset 11, 10, 11, le texte nous dit, David s'empâtre son cœur. Il saute, il perd, parce qu'il est devant chef. 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Je dis, nous mangeons comme pour nous faire l'évangile à partir de nous-mêmes. 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C'est même image 313 là, oui. Les Constantins montent au pouvoir. Ils changent l'évangile automatiquement. Et l'évangile vient en l'évangile impérial. Et c'est ça qui arrive aujourd'hui. 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Ou même qui habite marcher dans le groupe, à prier dans le groupe, il faut qu'on ait l'église. 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

Que la paix et la grâce de Dieu soient avec vous tous. 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Je vous invite à ouvrir la Bible avec nous dans 2 Chroniques, chapitre 29. 2 Chroniques, chapitre 29. Dans 2 Chroniques, chapitre 29, mais ça nous dit. Ézéchias devint roi à l'âge de 25 ans. Il régna 29 ans à Jérusalem. Sa mère s'appelait Abija, fille de Zacharie. Il fit ce qui est droit aux yeux de l'Éternel entièrement comme avait fait David de son père. La première année de son règne, au premier mois, il ouvrit les portes de la maison de l'Éternel. Il les repara. Il fit venir les sacrificateurs, les lévites, qui assemblaient dans la place orientale. Il leur dit, écoutez-moi, lévites, maintenant sanctifiez-vous, sanctifiez la maison de l'Éternel, le Dieu de vos pères, et mettez ce qui est impur hors du sanctuaire, car nos pères ont péché. Ils ont fait ce qui est mal aux yeux de l'Éternel, notre Dieu. Ils l'ont abandonné. Ils ont détourné le regard du tabernacle de l'Éternel. Ils ont tourné le dos. Ils ont même fermé les portes du portique et éteint les lampes. Ils n'ont offert au Dieu d'Israël ni parfum, ni holocauste dans le sanctuaire. Aussi, la colère de l'Éternel a-t-elle été sur Juda et sur Jérusalem. Il les a livrés au trouble, à la désolation, à la moquerie comme vous le voyez de vos yeux. Et voici à cause de cela, nos pères ont tombé par épée. Et nos filles, nos femmes, nos filles sont en captivité. J'ai donc l'intention de faire alliance avec l'Éternel, le Dieu d'Israël, pour que son ardente colère se détourne de nous. Maintenant, mes fils, cessez d'être négligents, car vous avez été choisis par l'Éternel, et pour vous tenir et servir devant lui, pour être ses serviteurs et pour lui offrir des parfums. Seigneur Dieu, tu puisses nous prier déjà. Non seulement qu'à ouvrir la bouche et pour nous servir comme instrument dans le nom de Jésus. 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
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Est-ce qu'il n'y a pas tête seule dans la Bible? 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Il y a l'évangile. L'évangile équilibré, l'évangile délibéré en quelque sorte. Alors peut-être m'a dit des petits grains de mots là, prêcher l'évangile là, et puis qu'on a voulu faire à femme, et puis pendant que je fais à femme, non, et puis m'a fait à femme, et puis ça me fait, il va sembler avec l'idéal là. 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Bon principe, bon modalité, bon règlement, bon formule. 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Un gros défenseur, un gros estomac qui a couru parce qu'on t'a agi selon
les principes. 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Hier, pendant que je suis dans le port, et puis j'ai un avion qui va le décoller avec, et puis le ciel a révélé. 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
1: 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Et si vous voulez faire une analyse théologique, vous pouvez faire un recul dans 2 Chroniques 26, vous mettez deux passages en parallèle pour une violation, l'on est totalitaire. L'elle quand vous faites tout à fait lui-même, pour qui ça, comment elle a fini. Dans 2 Chroniques 26, qui ça nous joigne? Nous joigne Ozias. Il y a Ézéchias et Ozias. Deux visages différents dans la Bible. Ézéchias. Symbole de la fidélité, du respect, du droit. Ézéchias, Ozias, symbole de violation flagrant. Dans 2 Chroniques, chapitre 26, il dit, Ézéchias, Ozias, acclamé comme moi à l'âge de 17 ans. Le texte

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Et nous avons fait nous comprendre ça à midi, nous avons fait l'évangile là. 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Mais suivant les exigences de l'évangile, nous ne sommes pas capables. Nous regrettons infiniment, nous ne sommes pas capables. Nous avons fait des activités religieuses. Nous avons fait des activités traditionnelles. Les conditions de l'évangile. Vous pouvez me citer un deuxième passage là, c'est Osias. Si vous voulez garder, à partir du verset 5, le texte nous dit, quand il fut puissant, son cœur s'éleva. Pour le Père. Alors qu'il marchait près de 52 ans dans la fidélité. 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
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Regardez, l'on lire en Genèse, chapitre 13, verset 8-9. Abraham a reçu l'appel de Dieu, et tellement conscient d'appel lui. Vint un litige entre les bergers d'Abraham et les bergers de son neveu. Abraham tellement chita, et puis dit neveu, je te prie qu'il n'y ait de dispute entre nous, car nous sommes frères. Le pays n'est-il pas devant nous? Si tu vas à gauche, moi j'irai à droite. 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Est-ce que vous comprenez? Alors nous-mêmes, nous voulons expliquer, mes chers amis, dans la société panouan, société de messe ou pas le paraître là, ou faire l'honnête, faire le propre, à part Osias. L'elle finit, qu'est-ce qu'on peut le faire? Immédiatement qu'elle vient monter pour faire le perdu, premier geste violent il fait, il monte sur l'autel des parfums avec un sensoir à la main pour le propre, pour le roi sacrificateur qui est contraire à Ézéchias. Ézéchias, c'est Walier, il répare le temple, il répare la porte, et puis il répare la place orientale, et puis il fait appel aux Lévites, des hommes consacrés. Il dit, monsieur, puisque nous-mêmes nous consacrer, viens sanctifier le temple. 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Mais moi-même, pas aucun mouvement sacerdotal m'a entré dans le temple. Et puis, les sacrificateurs entrent, et puis, ils ont purifié le temple sous le règne d'Ézéchias. 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Parce qu'il montait sous l'autel des parfums, avec un encensoir à la main, pour l'offrir parfum en tant que sacrificateur, alors que c'est roi. Et entre le sacrificateur et le roi, pas aucun entente. Pas une fusion, mais qu'on traversé, qu'on comme t'as dit ça, il y a une transition, mais pas qu'on fusion. Le sacrificateur, il va ressembler à roi. 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Eh bien, mes chers amis, et si vous voulez suivre ça, au travers toute la Bible, vous n'avez pas aucun dialogue, à aucun politicien. Et tout politicien dit, bon Dieu, c'est pas la vie, on menti. Parce qu'à travers la Bible, tout est intermédiaire. Et maintenant, trois exemples vivants. 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
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Choisis. 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Les Constantins montent au pouvoir, ils changent l'évangile automatiquement, et l'évangile vient en l'évangile impérial. 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Seule l'église. 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Et tout le monde fait ça, vous voulez. 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

Monsieur Biba, Biba. 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

Laisse ça. 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

c'est Rémi Pavla, il voulait rester. Je quitte. Je vais aller. Amen. 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

Merci, merci, merci, merci, merci pour vos applaudissements. Merci, merci. Je suis très fier d'être à votre compagnie ce soir. Et la nouvelle chanson que vous allez écouter a pour titre M'assurer la crise. Chantez avec moi, s'il vous plaît. Merci.

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tu as été pour mort un refuge. De génération en génération, avant même que les montagnes fussent nées, que tu eusses créé la terre et le monde. L'éternité en éternité, tu es Dieu, tu es le seul vrai Dieu. Toi qui fais rentrer les hommes dans la poussière, et tu dis, fils de l'homme, retourné. Car il lance dans tes yeux comme le jour d'hier quand il n'est plus. Nous sommes en train de vivre des jours sombres, Seigneur. Des années de misère, de cauchemars, de tourments. Mais par ta grâce encore, comme dit Cantique, j'espère, nous espérons en toi. Ce que tu as dit, la victoire est à nous. 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

0: C'est ça. Jésus fait, c'est ça.
1: Dis-le avec vous-même. Ouassio, c'est ça. Jésus, oulé.

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éternel, Dieu des vengeances, parais pour notre nation. Lève-toi, juge de la terre.

l'Éternel. Ils écrasent ton peuple. Ils oppriment ton héritage. Ils égorgent la veuve et l'étranger. Ils assassinent les orphelins. Et ils disent, l'Éternel ne regarde pas. Le Dieu de Jacob ne fait pas attention.